0: 刚刚死了。
1: 这是什么？
0: 这是第二代海森科的 David Edward Ocean Noah Tom Edward last name Charles Adam Robert Tom Edward Robert David Cortana 01